0: On Megalo.
1: Est-ce que chaud?
0: Sophie Frag. 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You wanna know?
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